Salut à Marie-France, salut à Eric qui sont sur la route, direction la maison. Ben oui, les vacances achèvent, faut bien que tu reviennes à la maison à un moment donné. Merci de nous avoir choisi pour vous accompagner dans votre passage dans le coin de Drummondville. Je m'appelle Mathieu Guimond. C'est un plaisir de passer ce samedi soir en votre compagnie. Vous le savez, la semaine prochaine, c'est un très gros événement qui s'en vient à Drummondville. Le conseil que je peux vous donner, là, mangez pas. Mangez pas dans les prochains jours, parce qu'en fin de semaine prochaine, vous allez manger sur un solide temps de la bonne poutine avec le Festival de la poutine de Drummondville. 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

Merci beaucoup de nous avoir choisi dans votre radio à Drummondville pour passer ce samedi soir en votre compagnie, histoire de savoir ce que vous devez savoir dans l'actualité. Ben, allons donc faire votre tour sur mondrummond.com, qui est notre site web d'actualité, mis à jour par notre équipe de journalistes d'Arsenal Media dans les nouvelles qui retiennent l'attention. On va parler de police, ouais, un petit peu. Entre autres, opération nationale concertant sécurité nautique, les policiers qui surveillent les plans d'eau en fin de semaine, en cette dernière fin de semaine des vacances de la construction. Puis on sait, le bilan nautique depuis le début de l'été au Québec, il y a place à amélioration. On comprend les policiers surveiller le comportement sur les plans d'eau du Québec. Et on parle également de criminalité à Drummondville. Les facteurs qui ont pu influencer les résultats qui ont été communiqués par la Sûreté du Québec. Les détails complets sur cette nouvelle. Et d'autres nouvelles, rendez-vous sur

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0: On est le samedi 1er août 2026. C'est un nouveau mois qu'on débute ensemble. J'espère que vous passez une très belle soirée. Bien branché à votre radio à Drummondville. Je m'appelle Mathieu Guimond. Ben oui, on passe la soirée ensemble. On commence le mois d'août ensemble, tranquillement, avec déjà une première journée au week-end. Pas mal chargé, hein, j'en ai bien l'impression, parce qu'il y en a qui veulent maximiser encore les quelques heures qu'il leur reste avant de retourner au travail, parce que, ouais, ben c'est le cas, hein, on est samedi aujourd'hui, et puis, donc demain, dernière journée des vacances de la construction, les chantiers qui vont reprendre à partir de lundi, ça fait pas mal de monde sur les routes, ça fait pas mal de monde également qui vont devoir se remettre à jour dans différentes affaires, et on va s'occuper de ça pour vous ce soir. Proposition d'activité à faire à Drummondville, les environ au cours des prochaines heures et des prochains jours. On va parler un petit peu d'actualité. Bref, pas mal de stock pour vous autres. Mais là, je veux savoir, vous êtes dans quelle équipe? Dans l'équipe, les vacances ont commencé ou dans l'équipe, les vacances finissent? Là, actuellement, samedi, à l'heure où on se parle, en samedi soir. Via nos réseaux sociaux, via notre site web, vous nous appelez, vous nous textez, on prend vos nouvelles. Qu'est-ce qui se passe de bon pour vous en samedi?
1: Comment te dire que...

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On a pour vous une belle proposition d'activité à faire demain midi. On poursuit la tournée des parcs de Drummondville avec la scène nomade qui est la nouveauté de l'été. En tout et partout, à la fin de l'été, là, c'est une quinzaine de spectacles que vous allez avoir vus. Parce que je suis persuadé que vous assistez à tous les spectacles qui vous sont proposés. Hey, on se promène dans les différents parcs de la ville. C'est ça qui est le fun. Les dimanches midi, tu sais, petite ambiance cool. Il y a de la bonne musique. Tu découvres un nouvel artiste. Un petit pique-nique en famille avec la petite nappe, le petit panier, les petites chaises de camping. Vous voyez le portrait? Là, ça a l'air de rien, mais il en reste quatre au programme pour ces dimanches en musique sur la scène nomade. On se transporte demain au Parc des Bénévoles. C'est sur le boulevard Mercure à Drummondville pour le spectacle de Gis Mongeon à compter de midi. Surveillez la météo, hein. Si jamais la pluie, on pourrait remettre le tout en pied à vie. Mais sinon, on se prépare pour un bon dimanche midi avec

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1: Salut à Marie-France, salut à Eric qui sont sur la route, direction la maison. Ben oui, les vacances achèvent, faut bien que tu reviennes à la maison à un moment donné. Merci de nous avoir choisi pour vous accompagner dans votre passage dans le coin de Drummondville. Je m'appelle Mathieu Guimond. C'est un plaisir de passer ce samedi soir en votre compagnie. Vous le savez, la semaine prochaine, c'est un très gros événement qui s'en vient à Drummondville. Le conseil que je peux vous donner, là, mangez pas. Mangez pas dans les prochains jours, parce qu'en fin de semaine prochaine, vous allez manger sur un solide temps de la bonne poutine avec le Festival de la poutine de Drummondville. 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

Merci beaucoup de nous avoir choisis dans votre radio à Drummondville pour passer ce samedi soir en votre compagnie, histoire de savoir ce que vous devez savoir dans l'actualité. Ben, allez donc faire votre tour sur mondrummond.com, qui est notre site web d'actualité, mis à jour par notre équipe de journalistes d'Arsenal Media dans les nouvelles qui retiennent l'attention. On va parler de police, ouais, un petit peu. Entre autres, opération nationale concertant sécurité nautique, les policiers qui surveillent les plans d'eau en fin de semaine, en cette dernière fin de semaine de la des vacances de la construction. Puis on sait, le bilan nautique depuis le début de l'été au Québec, il y a place à amélioration. On comprend les policiers de surveiller les comportements sur les plans d'eau du Québec. Et on parle également de criminalité à Drummondville. Il y a des facteurs qui ont pu influencer les résultats qui ont été communiqués par la Sûreté du Québec. Les détails complets sur cette nouvelle et d'autres nouvelles, rendez-vous sur mondrummond.com à samedi soir.

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On est le samedi 1er août 2026. C'est un nouveau mois qu'on débute ensemble. J'espère que vous passez une très belle soirée. Bien branché à votre radio à Drummondville. Je m'appelle Mathieu Guimond. Ben oui, on passe la soirée ensemble. On commence le mois d'août ensemble, tranquillement, avec déjà une première journée au week-end. Pas mal chargé, hein, j'en ai bien l'impression, parce qu'il y en a qui veulent maximiser encore les quelques heures qu'il leur reste avant de retourner au travail, parce que, ouais, ben c'est le cas, hein, on est samedi aujourd'hui, et puis, donc demain, dernière journée des vacances de la construction, les chantiers qui vont reprendre à partir de lundi, ça fait pas mal de monde sur les routes, ça fait pas mal de monde également qui vont devoir se remettre à jour dans différentes affaires, hein, on va s'occuper de ça pour vous ce soir, proposition d'activité à faire à Drummondville, les environs au cours des prochaines heures et des prochains jours. On va parler un petit peu d'actualité. Bref, pas mal de stock pour vous autres. Mais là, je veux savoir, vous êtes dans quelle équipe? Dans l'équipe les vacances ont commencé ou dans l'équipe les vacances finissent? Là, actuellement, samedi, à l'heure où on se parle, en samedi soir. Via nos réseaux sociaux, via notre site web, vous nous appelez, vous nous textez, on prend vos nouvelles.

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on a pour vous une belle proposition d'activité à faire demain midi. On poursuit la tournée des parcs de Drummondville avec la scène nomade, qui est la nouveauté de l'été. En tout et partout, à la fin de l'été, là, c'est une quinzaine de spectacles que vous allez avoir vus, parce que je suis persuadé que vous assistez à tous les spectacles qui vous sont proposés. Hein, on se promène dans les différents parcs de la ville. C'est ça qui est le fun. Les dimanches midi, tu sais, petite ambiance cool, il y a de la bonne musique, tu découvres un nouvel artiste, un petit pique-nique en famille avec la petite nappe, le petit panier, les petites chaises de camping. Vous voyez le portrait? Là, ça a l'air de rien, mais il en reste 4 au programme pour ces dimanches en musique sur la scène nomade. On se transporte demain au Parc des Bénévoles. C'est sur le boulevard Mercure à Drummondville pour le spectacle de Gis Mongeon à compter de midi. Surveillez la météo, hein. Si jamais la pluie, on pourrait remettre le tout sans préavis. Mais sinon, on se prépare pour un bon dimanche midi avec la musique de Gis Mongeon au Parc des Bénévoles demain sur le boulevard Mercure dans le cadre de la scène nomade qui se promène un peu partout dans les parcs de Drummondville.

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On est le dimanche 2 août et on débute cette journée ensemble. Bien branché à votre radio à Drummondville. Salut, je m'appelle Mathieu Guimond. C'est un plaisir de passer ce début de journée en votre compagnie avec, entre autres, des propositions d'activités à faire au cours des prochaines heures. Entre autres, ce midi, ça vous tente un petit pique-nique avec de la bonne musique? J'ai de quoi vous proposer. On a aussi une grosse activité qui s'en vient la semaine prochaine à Drummondville, les environs. Oh, on va mettre la table pour les amateurs de poutine et de bonne musique. On va s'en jaser du Festival de la poutine de Drummondville. Ville qui débute le week-end prochain, un peu plus tard ce matin, et également on va jaser un petit peu d'actualité. Vous savez ce qui est le fun aussi, c'est que vous pouvez nous écouter de partout. Allez sur le site web de la station, il y a un lecteur en haut à droite, cliquez là-dessus, c'est parti, on vous accompagne pour toute la journée. D'ailleurs, vous occupez votre journée de ce dimanche 2 août, de quelle manière? On veut le savoir via nos réseaux sociaux, appelez-nous, textez-nous, petit message également via notre site web. On veut savoir qu'est-ce qui se passe de bon pour vous à Drummondville en ce dimanche.

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Non, mais ça, c'est une très belle proposition d'activité à faire en ce dimanche. On débute la journée, on peut déjà se préparer un petit lunch, amener les chaises pour aller faire un petit pique-nique ou encore la petite nappe qu'on va mettre par terre avec le panier de pique-nique. Pendant ce temps-là, on s'en va dans un super parc, on s'en va dans un endroit également où est-ce qu'on va pouvoir découvrir une artiste. C'est ce qu'on vous propose avec la scène nomade qui se promène encore un peu partout dans les différents parcs de la ville de Drummondville. Ça a l'air de rien, mais il en reste de moins en moins. Ça se poursuit jusqu'au 23 août. À chaque dimanche midi, on vous propose un spectacle tout à fait gratuitement. Aujourd'hui, c'est sur le boulevard Mercure que ça se passe avec le parc des bénévoles qui sera l'endroit où on va accueillir Jace Mongeon qui sera là pour nous proposer sa musique. Une belle proposition, une belle découverte à faire du côté artistique. On surveille la météo, hein, la pluie, hein, on pourrait remettre le tout sans préavis. Alors, on vous attend ce dimanche midi pour le show de Jace Mongeon au parc des bénévoles sur la rue Mercure dans le cadre de la scène nomade dans les parcs de la ville de Drummondville.

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Merci d'être là, bien branché à votre radio à Drummondville en ce dimanche matin. Je m'appelle Mathieu Guimond. Je vous propose de déjà vous réchauffer les cordes vocales, de déjà peut-être faire un petit régime en ce début de semaine, ouais, ben ou en cette fin de week-end parce qu'on est quand même dimanche. Ouais, ben pourquoi je vous en parle? Parce que à partir du 6 août jusqu'au 8 août, c'est 3 jours de grosses festivités, 3 jours de grosse musique et 3 jours de bonne poutine avec le grand lancement du Festival de la poutine de Drummondville. Puis je vous le dis, ça va être malade, là. Les poutines à déguster. Non, c'est pour ça que je vous dis, mangez pas en début de semaine parce que vous allez manger de la poutine comme des fous en fin de semaine prochaine. Puis point de vue musique, on est gâtés. 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

J'espère que vous passez un très beau petit matin de week-end, le café dans les mains. Pourquoi pas en profiter pour se remettre à jour avant de prendre le chemin du travail? Ce sera le cas pour plusieurs demain avec la fin des vacances de la construction. Bon, il s'est passé quoi dans l'actualité? Vous avez peut-être décroché, puis c'est bien correct comme ça. D'où le pourquoi je vous propose très fortement d'aller faire votre tour sur monderoman.com, notre site d'actualité, avec l'équipe de la salle des nouvelles d'Arsenal Média qui met le tout à jour en temps réel. Pour vous tenir informés, abonnez-vous dans à notre infolettre. C'est pas compliqué. En haut à droite de l'écran, il y a un onglet qui s'appelle « Je m'abonne à l'infolettre ». Tu cliques là-dessus, tu rentres ton adresse de courriel. C'est pas plus compliqué que ça. Les actualités qui vous concernent à Drummondville, les environs, qui vont arriver directement dans votre boîte de courriel. Dans les activités qui retiennent l'attention, dans les actualités plutôt, Jonathan Ferland, Nathaniel Marx, qui ont été promus dans l'équipe d'entraîneurs des Voltigeurs de Drummondville en vue de la prochaine saison dans la LHJMQ. Et les travailleurs étrangers temporaires, il y a des mesures d'Ottawa qui ratent leur cible selon Drummond Économique. On vous explique pourquoi avec les détails sur cette nouvelle et d'autres nouvelles disponibles sur monderoman.com.

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On est le dimanche 2 août et on débute cette journée ensemble, bien branché à votre radio à Drummondville. Salut, je m'appelle Mathieu Guimond. C'est un plaisir de passer ce début de journée en votre compagnie avec, entre autres, des propositions d'activités à faire au cours des prochaines heures, entre autres ce midi. Ça vous tente un petit pique-nique avec de la bonne musique? J'ai de quoi vous proposer. On a aussi grosse activité qui s'en vient la semaine prochaine à Drummondville, les environs. Oh, on va mettre la table pour les amateurs de poutine et de bonne musique. On va s'en jaser du Festival de la poutine de Drummondville qui débute le week-end prochain, un peu plus tard ce matin. Et également, on va jaser un petit peu d'actualité. Vous savez ce qui est le fun aussi? C'est que vous pouvez nous écouter de partout. Allez sur le site web de la station. Il y a un lecteur en haut à droite. Cliquez là-dessus. C'est parti. On vous accompagne pour toute la journée. D'ailleurs, vous occupez votre journée de ce dimanche 2 août. De quelle manière? On veut le savoir via nos réseaux sociaux. Appelez-nous, textez-nous. Petit message également via notre site web. On veut savoir qu'est-ce qui se passe de bon pour vous à Drummondville en ce dimanche. 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

mais ça, c'est une très belle proposition d'activité à faire en ce dimanche. On débute la journée, on peut déjà se préparer un petit lunch, amener les chaises pour aller faire un petit pique-nique ou encore la petite nappe qu'on va mettre par terre avec le panier de pique-nique. Pendant ce temps-là, on s'en va dans un super parc, on s'en va dans un endroit également où est-ce qu'on va pouvoir découvrir une artiste. C'est ce qu'on vous propose avec la scène nomade qui se promène encore un peu partout dans les différents parcs de la ville de Drummondville. Ça a l'air de rien, mais il en reste de moins en moins. Ça se poursuit jusqu'au 23 août. À chaque dimanche midi, on vous propose un spectacle tout à fait gratuitement. Aujourd'hui, c'est sur le boulevard Mercure que ça se passe avec le parc des bénévoles qui sera l'endroit où on va accueillir Jace Mongeon qui sera là pour nous proposer sa musique. Une belle proposition, une belle découverte à faire du côté artistique. On surveille la météo, hein, la pluie, hein, on pourrait remettre le tout sans préavis. Alors, on vous attend ce dimanche midi pour le show de Jace Mongeon au Parc des bénévoles sur la rue Mercure dans le cadre de la scène nomade dans les parcs de la ville de Drummondville.

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s'attendre plein de choses là, aujourd'hui, dont le pourquoi j'imagine que mon chat devait avoir mal aux oreilles chez moi parce que j'ai pas le pouce vert. Là, vous dites, il y a où le lien là-dedans? Là? Vous allez comprendre un peu plus tard. On débute en musique notre routine préférée, celui qui est bien dur à joindre parce qu'il n'a pas de téléphone et qui...

0: Vous savez pas à quel point je me sens mal pour les pauvres plantes qui sont décédées chez moi depuis que je connais ce petit détail, parce que la revue Cell nous a appris que les plantes nous le disent quand elles ont soif. Elles ne sont pas silencieuses du tout. C'est juste qu'on peut pas les entendre, nous. On pensait que les plantes réagissaient seulement en changeant de couleur ou en fanant, mais non. Elles font aussi des petits clics. C'est comme pour nous dire si elles sont en santé ou si elles vivent du stress. Comme par exemple une tomate qui manque d'eau, ça produit environ 35 petits clics par heure. Et en santé, moins d'un son par heure. Vraiment une grosse différence. Mais nous, on les entend vraiment pas. C'est un peu comme les petits sifflets là, utilisés pour les chiens. C'est comme une fréquence beaucoup trop aiguë. Mais il y a quand même certains insectes et animaux qui pourraient les entendre. Et justement, dans la nature, ils utilisent peut-être déjà ces sons-là pour savoir si une plante est en bonne santé ou non. C'est vraiment, vraiment surprenant. Puis il n'y a pas juste les tomates là, qui émettent les sons. Il y a aussi le maïs, le blé, la vigne et même les cactus. Et il y a beaucoup d'autres sortes de plantes qui le feraient. Et c'est pas un son volontaire, c'est vraiment un son qui est produit naturellement avec des petites bulles d'air qui éclatent dans leur tige. C'est bien connu des biologistes, on savait juste pas que ça faisait du son. Et là, je me dis, ça devait être bruyant chez moi avant que toutes mes plantes meurent. Je suis vraiment désolée à tous les insectes qui passaient devant chez nous. Ça devait pas être agréable à écouter tout ça. Danaë Thériault qui vous accompagne en ce dimanche 2 août et dans quelques instants, la plus récente d'Alex Warren s'en vient à Viva.
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Le mois d'août est officiellement commencé. Ça veut dire que la rentrée scolaire, ça s'en vient aussi. Avez-vous déjà commencé à acheter toutes les fournitures scolaires pour les enfants? Si c'est le cas, ça a dû vous coûter cher, hein? Ça coûte de plus en plus cher et j'ai le montant exact que ça coûte par enfant. Ça va vous surprendre, je vous l'annonce.

0: Avez-vous remarqué que les articles scolaires sont arrivés très tôt dans les magasins cette année? Et c'est pas pour rien, c'est parce que les parents commencent leurs achats de plus en plus tôt. Selon une étude du Conseil canadien du commerce de détail, 6 parents sur 10 ont déjà commencé les achats ou prévoyaient le faire très très bientôt pour profiter des meilleurs rabais, justement. Et saviez-vous combien ça coûte pour un seul enfant par rentrée? Entre 600 et 750 $ si on ajoute les fournitures scolaires, les vêtements, sacs d'école et appareils électroniques. Mais si on pense juste, par exemple, aux fournitures scolaires, ça serait plus de 140 $ par enfant, ce qui est un montant assez énorme. Donc, on veut économiser. Je vous ai trouvé quelques petits conseils. Premièrement, comparer le prix. Je sais qu'on n'aime pas faire 4-5 magasins, mais des fois, ça permet vraiment de nous économiser beaucoup d'argent. On dit aussi, avant d'acheter, là, fouiller la maison. Vous avez peut-être des crayons presque neufs, des règles cartables ou même un sac d'école en très bon état qu'on peut utiliser encore une fois. Ça permet de réduire le gaspillage aussi. Et pour finir, sachez que début août, c'est pas mal la période clé pour acheter les cahiers, crayons et articles de base au meilleur prix parce que proche de la rentrée, souvent les prix augmentent. Donc avec tout ça, vous êtes prêts pour faire vos achats scolaires si c'est pas déjà fait et essayer de rester aussi dans le budget parce que ça coûte cher, hein, tout ça à chaque année. En plus, aïe, aïe, aïe, aïe, aïe. Viva le week-end, c'est ça qui vous accompagne tout au long de la journée jusqu'à 11h. C'est moi, Danaï Thériault, avec vous. Et la plus récente de Taylor Swift qu'elle a écrit pour le film Histoire de jouets 5, ça s'en vient dans un instant.
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On n'a pas des bons hits aujourd'hui à l'émission. C'est le party en studio. Là, je suis vraiment en mode festive. Et c'est pas juste parce que mes vacances s'en viennent. Mais non, c'est vraiment grâce à ces bons hits-là. Et on en a d'autres qui s'en viennent dans Viva le Weekend. C'est moi, Danaë Thériault, qui vous accompagne jusqu'à 11h. Et cette semaine, j'ai fait des achats. Ok, moi, je suis en appartement. Et j'ai décidé que j'allais m'acheter des fines herbes parce que j'ai décidé que j'allais être une cuisinière hors pair cet été et rajouter des bonnes fines herbes fraîche partout, mais j'ai pas de jardin, hein? Donc on fait avec les moyens du bord. Et j'ai les meilleures techniques pour garder nos fines herbes super fraîches et les utiliser au bon moment que je vous partage dans une quinzaine de minutes. Mais juste avant, c'est le moment de découvrir cette étoile montante du New Country. Voici Max McNown, Better Me For You à Viva.

0: envie les plants de fines herbes que je me suis achetées pour mettre dans mon appartement. J'ai pas de jardin, hein, donc je tente de les garder en vie de la meilleure manière possible. Et c'est tellement bon, hein, des fines herbes. On en ajoute partout, sur des pâtes, sur une bonne soupe, dans un drink. Ah, j'adore ça. Et pour les garder fraîches plus longtemps, si vous aussi vous en avez et que vous êtes 20 années de gaspiller le tout, vous avez juste à couper un peu le bout des tiges, les déposer dans un verre avec de l'eau et les garder au frigo, sauf le basilic. Lui, il aime bien le bord de la fenêtre, là, mais sans soleil direct. Ça peut rester beau pendant près d'une semaine, parfois même plus. Ça dépend vraiment de l'herbe que vous avez. Et petit conseil aussi, hein, quand vous cuisinez avec des herbes fraîches, mettez-les pas au début de votre recette. On les met à la toute fin parce que la chaleur, ça fait disparaître une partie du parfum. C'est pas ça qu'on veut, hein. On les utilise pour avoir leur bon goût. Et un petit dernier truc anti-gaspillage pour vous. Si on en a acheté trop, faut pas les jeter. On les hache, on les dépose dans un bac à glaçons avec un petit peu d'huile d'olive ou de bouillon et on congèle le tout. Et ensuite, on a juste besoin de sortir le cube pour parfumer notre soupe, nos pâtes ou n'importe quoi. Et même pendant l'hiver, on va avoir des herbes fraîches. C'est-tu pas beau tout ça? Donc maintenant, vous avez tous les trucs pour les garder en vie et on croise les doigts pour que les miennes continuent de survivre comme elles survivent présentement. Je suis bien fière de moi. Mon nom est Danaï Thériault dans Viva le Week-end. De week-end, justement, s'en vient. Hey, c'est-tu pas concept tout ça? Save your tears, c'est dans quelques instants. 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

0: Et c'est maintenant l'heure des vacances pour moi. Un beau 2 semaines où je vais pouvoir relaxer et bronzer avant de revenir vous retrouver et vous accompagner. Merci d'avoir été à l'écoute de Viva le week-end avec Danaé et Thériault toute la fin de semaine. Inquiétez-vous pas, je pars en vacances, mais je vous laisse entre bonnes mains avec Valérie Cormier qui vous accompagne tout le reste de la journée. Pour être certain de ne rien manquer, c'est sur le vivaradio.ca avec le bouton Écouter en direct. Passez un bon reste de journée, un bon dimanche et on se retrouve dans quelques temps pour un autre début de journée ensemble. Déjà bien hâte de vous retrouver, mais j'avoue, j'ai bien hâte d'aller me reposer aussi. Passez une belle journée, bye!
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0: C'est dimanche le 2 août. Incroyable comment ça passe vite. Moi, j'en reviens pas qu'on soit déjà rendu au mois d'août. Je m'appelle Valérie Cormier. Je m'installe jusqu'à 16h avec vous pour Viva le week-end. Avez-vous reçu la liste des faits scolaires? Moi, c'est fait. Ça faisait déjà un petit bout là, que je l'avais reçu, mais je l'ai comme découvert hier. Et là, je me suis dit, OK, oui, faut quand même commencer tranquillement à penser à ça. C'est fou! Pour l'instant, on en profite avec la meilleure musique. Il y a Lynn Rimes qui s'amène dans un instant. D'abord, c'est Paul Russell qui est là avec son Little Boo Thing sur Viva.
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0: J'espère que vous allez à merveille. Merci de nous choisir pour passer votre dimanche. C'est le 2 août aujourd'hui. Il y a plusieurs régions où c'est assez gris, même pluvieux. Et il y en a d'autres qui profitent de soleil. J'espère que vous êtes dans la région où on a un peu plus de soleil aujourd'hui. Il y a Josh Ross avec Akon qui s'amène, Janet Jackson également et Mr. Probs après ceci.
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Notre dimanche aura des airs de samedi dans un instant avec Alexandra Stan qui sera là avec Mr. Saxo Beat juste avant Miles Smith sur les ondes de Viva.

0: C'est parti depuis 2 heures cette nuit, cette grève des agents de bord de la compagnie aérienne WestJet. Je vais vous donner un peu plus de détails plus tard, mais il y a plusieurs vols qui sont annulés, donc peut-être vérifier avant de vous aventurer du côté de l'aéroport et faire des arrangements. Il y a Robin S. qui s'amène, Ed Sheeran également, si vous restez bien branchés dans Viva le week-end.
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1: C'est parti jusqu'à 16 heures aujourd'hui et ça commence avec une nouvelle qui pourrait vraiment influencer les prochains jours de plusieurs voyageurs. La grève des agents de bord de WestJet qui est officiellement déclenchée depuis 2 heures cette nuit. Ce que ça veut dire, c'est que les 4700 employés représentés par la SCFP ont quitté le travail après l'échec des négociations avec le transporteur. En date de ce matin, WestJet avait déjà annulé 309 vols, dont une vingtaine à Montréal-Trudeau, aussi des vols qui touchent l'aéroport de Québec. Donc, si vous voulez vérifier, j'imagine que vous avez reçu des messages à ce niveau-là, là, si vous aviez un voyage, mais peut-être ça vaut la peine de poser quelques questions si vous prévoyez voyager avec WestJet au cours des prochains jours. Il y a Robin S. qui se mène et d'abord, c'est Ed Sheeran qui est là.

juillet dernier. L'idée originale est venue de Chris Martin, qui a décidé de concevoir et de choisir les artistes du spectacle. Il y avait entre autres Shakira, Justin Bieber, Madonna et Coldplay. C'était le grand numéro final avec une chorale d'enfants. Alors, vous faites bien entendre parler de Coldplay pour autre chose que la fameuse Kiss Cam. On les écoute avec We Free sur Viva.

0: La température va grimper dans les prochaines avec du Elvis Crespo. Ça fait toujours du bien. Suavemente. On va retourner en 1998 également. Dua Lipa qui sera là. Vous êtes dans Viva le week-end. Bon dimanche.
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0: bon dimanche. J'espère que ça se passe bien de votre côté. Est-ce que ça sonne la fin des vacances pour vous? Est-ce qu'après les vacances, la construction, vous recommencez à travailler demain? Si oui, j'espère que vous avez fait quelques crochets sur votre liste de choses que vous aviez envie de faire, que vous avez trouvé un peu le temps de vous reposer et que la motivation est de retour pour recommencer demain. Je vous souhaite un bon retour au travail. Jamais facile après les vacances, mais toute bonne chose a une fin. Sauf la bonne musique sur les ondes de Viva, ça c'est sans fin. Alex Warren s'amène Maroon 5, UB40.
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0: Si vous avez la chance d'aller voir La pièce qui tourne mal, elle est présentée à plusieurs endroits au Québec cet été, ben je vous le suggère fortement. Moi, je l'ai vue récemment. Il y a entre autres Rémi-Pierre Paquin, Fabien Cloutier là-dedans et plusieurs autres. Et c'est vraiment drôle, rempli d'action, d'effets spéciaux. Il y a du budget dans ce décor-là, les amis. Et c'est une belle façon, je trouve, d'aller au théâtre avec les enfants parce que c'est super accessible, pas nécessairement besoin de comprendre tous les sous-entendus pour avoir du plaisir parce que c'est très physique, très visuel, donc beaucoup d'effets, beaucoup de petites cascades, donc les enfants vont rire aussi autant que les adultes. C'est ma recommandation en ce dimanche d'aller faire un tour au théâtre avec la famille. Shania Twain s'en vient, Benson Boone est là juste avant.
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0: Il est notre rouquin préféré et il s'en vient en musique dans un instant. Ed Sheeran, Elton John aussi, qui sera là avec Dua Lipa pour Cold Heart. Je m'appelle Valérie Cormier. Ça me fait plaisir de vous accompagner jusqu'à 16h en ce dimanche qui est peut-être votre dernier jour de vacances ou au contraire, demain vous vous dites, ah, les vacances commencent, pas besoin de mettre le réveil.
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Charlotte Cardin était là avec son plus récent extrait de Way We Touch que j'aime beaucoup sur les ondes de Vivant. Il est très talentueux. Bruno Mars s'amène avec I Just Might juste avant Sam Smith qui l'est tout autant. C'est Stay With Me dans Vivant le week-end.

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0: Garçon.
1: C'est dimanche et j'espère que le vôtre se passe à merveille. Souvent, le dimanche, je trouve que c'est la journée comme reset de la semaine. Le vendredi, le samedi, là, c'est les soupers, les activités. Puis là, le dimanche, on dirait qu'on se prépare psychologiquement à reprendre la semaine. Puis on remet les choses en ordre. Il y a Dean Lewis qui s'amène dans un instant. Amy Winehouse également avec son grand succès Rehab. Si vous restez là.
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0: que 4700 agents de bord de la compagnie aérienne WestJet sont en grève à la suite d'un conflit de travail. Donc, il y a plusieurs vols qui sont annulés, notamment en provenance de Montréal et de l'aéroport de Québec aussi. Donc, allez vous informer là-dessus si vous aviez des vols de prévus dans les prochains jours ou même aujourd'hui. Je vous conseille vivement d'appeler ou d'aller vérifier les informations, question que on puisse faire des arrangements, j'imagine, avec vous. En musique à l'instant, Man I Need, c'est Olivia Dean sur les ondes de Viva.
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0: Bon dimanche sur les ondes de Viva. Harry Styles, qu'on va entendre dans les prochaines minutes, vient tout juste de commencer une série de 6 spectacles à Mexico dans le cadre de sa tournée Together Together. Donc, le premier spectacle a lieu vendredi et jusqu'au 10 août prochain. Il sera de nouveau sur scène à plusieurs reprises avec George Smith en première partie. Donc, évidemment, Mexico, c'est un peu loin, peut-être pour la plupart d'entre nous. Donc, on va se l'offrir en musique avec Watermelon Sugar après ceci.
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Il a fait une recherche maintenant en publiant une vidéo en disant qu'il recherchait Miss Hiha, qui est une jeune danseuse en ligne de 9 ans seulement. Puis il l'a invitée à aller danser sur la chanson qu'on vient d'entendre, She Stole My Truck, lors de son passage imminent là, au Festival de Montgolfière de Saint-Jean-sur-Richelieu. Donc Matlang, qui demeure toujours aussi sympathique et accessible. Et Miss Hiha a fait une vidéo pour répondre à Matlang et dire qu'elle acceptait son invitation. Je suis certaine qu'on va voir les images de ce passé sur les réseaux sociaux. Voici Sinead O'Connor sur Viva.

0: One Republic nous a offert du nouveau matériel au printemps dernier. Si jamais vous n'avez pas encore entendu ça, vous irez en faire l'écoute. Et, le groupe est aussi toujours actif sur scène. Cet automne, deux spectacles prévus du côté de Los Angeles, encore une fois. Des fois, c'est un peu loin de nous, nos artistes préférés. C'est pourquoi on s'occupe de vous les faire entendre gratuitement sur les ondes de Viva, notamment One Republic qui s'amène.
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0: Bonne dernière journée de vacances, ou peut-être ça commence les vacances pour vous demain dans tous les cas. Évidemment, pendant la période estivale, il y a moins de bouchons de circulation, mais il y a plus de gens en permanence sur les routes, surtout entre les villes. Donc, la prudence qui est de mise, parce qu'évidemment, on essaie toujours d'éviter les accidents et d'avoir un bon bilan routier. C'est toujours un de trop, mais tant mieux si on peut être plus prudent et avoir plus de gens qui se rendent en sécurité à destination. Where is my husband? Grande question à l'instant.
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0: Il a un grand succès avec pratiquement toutes les chansons qu'il sort à la radio ou au Crumbs, mais là, avec cette reprise-là, on dirait que ça a rejoint encore plus de monde qui l'ont peut-être découvert à travers une chanson qu'il ou elle connaissait déjà. Donc, on va l'entendre et moi, j'ai toujours l'image de Taylor Swift qui chante avec lui lors, je pense, d'une cérémonie des Grammy, pas certaine à vérifier, mais on la voit chanter avec Luke Combs, Fast Car, il connaissait toutes les paroles. C'est une grande fan des autres artistes de Taylor Swift. Il y aura aussi Rima qui s'amène dans un instant avec Countdown.
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C'est sa nouveauté, Taylor Swift, nouvellement mariée, nouvelle chanson, on l'adore, I knew it, I knew you, sur les ondes de Vivant, maintenant un classique qu'on chante depuis 2009, les Black Eyed Peas sont avec I Got a Feeling, bon dimanche!

0: va se retrouver samedi prochain, 11h, pour une autre édition de Viva le week-end. Mes collègues vont très, très bien s'occuper de vous au cours des prochaines minutes. Et vous restez là, hein, parce que je suis allée à Zieuté. Il y a encore beaucoup de bonne musique avec Sam Hunt, notamment Mumford & Sons, entre autres, et Kid Rock. Bye-bye!
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2: Là, je me mets de la pression pour notre show ensemble style folk et country parce que la gang, c'est peut-être le dernier show, la dernière soirée de congé de ben du monde qui vont finir leurs vacances, qui ont envie de peut-être rester le plus longtemps en congé puis de procrastiner en se disant que à soir, c'est pas vrai que ça se termine, hein. Tu sais, on vit dans le déni jusqu'au bout ensemble en ce beau dimanche. Viva style country et folk, ça commence maintenant. Tom Coder qui est derrière le micro pour les deux prochaines avec ben des gros hits pour vous faire plaisir puis malheureusement quand on a du fun, des fois ça passe plus vite, mais l'important c'est d'avoir du fun jusqu'à la toute fin. Kid Rock, Sheryl Crow, ça s'en vient avec Picture, Josh Ross aussi avec Hate How You Look, Sam Hunt, tout de suite après Chris Stapleton et Mumford & Son. On commence ça comme ça, ici, maintenant avec une nouveauté, et d'ailleurs, c'est le nom de la chanson Here. Vous écoutez ça à Viva, on est ensemble partout à travers le Québec. Bon dimanche!

0: L'autre, comprenez-moi, je suis quelqu'un de bien ouvert d'esprit dans la vie. Il y a à peu près rien qui me dérange. Puis pour de vrai, je trouve ça le fun de découvrir des nouvelles affaires. Par contre, là, il y a quelque chose sur quoi je suis tombé qui... viens me chercher un petit peu. J'ai de la misère. J'ai bien de la misère. On va en parler dans quelques instants ensemble. Là. Mais c'est une nouvelle mode sur les réseaux sociaux qui s'appelle Feet Juice. Est-ce que vous voyez où je m'enligne avec ça? Un autre nom qui lui est porté à ce trend-là, cette mode-là, ça s'appelle Foot Soaked Lemon Tea. Ceux qui comprennent l'anglais ont absolument tout compris. En gros, par rapport à des pieds, puis après ça, à se gargariser le gosier. Ouais, on va en parler dans pas trop long après. Megan Maroney, Beautiful Things. On a aussi Morgan Wallen qui s'en vient. Et Justin Roy avec L'hiver m'a magané. Et après ça, je vous explique cette mode-là qui... j'allais dire m'écœure, mais ça m'écœure pas. Ça me provoque des questionnements. Ouais. Restez là, toujours, à Viva partout à travers le Québec.
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0: Là, gang, il faut s'en parler pour de vrai. Il y a une nouvelle mode qui s'appelle le Feet Juice ou Foot Soak Lemon Tea. C'est parti de la Californie. En gros, c'est du monde qui se déguise, OK? C'est des cosplayers, c'est du monde qui se déguise en personnages de séries télé, de films, d'animés, de manga, de n'importe quoi, de bande dessinée aussi, peu importe. Et puis après ça, ils se trempent les pieds nus dans une espèce de bassine remplie de limonade. Et après ça, il y a du monde qui paye pour boire ça. C'est spécial, hein? Parce que Feet Juice, ça s'appelle jus de pied en français. C'est particulier comme mode, puis honnêtement, c'est très controversé. Sur les réseaux sociaux, il y en a qui embarquent à plein Léon, à fond Léon, et il y en a d'autres qui trouvent ça, ma foi, dégueu. Moi, je suis comme entre les deux. Je trouve ça particulier. Personnellement, est-ce que je le ferais? Jamais de la vie. Boire quelque chose que toucher les pieds d'autres mondes? Non merci, mais en même temps, si c'est votre affaire, la gang... ben ça y est, c'est votre affaire, j'imagine. Blake Shelton, Gwen Stefani avec Nobody But You, ça c'est l'affaire de tout le monde à Viva.
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On change juste un petit peu de tempo à l'instant avec Shania Twain, toujours à Viva, style country et folk un petit peu partout à travers le Québec. That don't impress me much. Les Cowboys s'en viennent et George Bridge aussi avec

On y va avec un de mes artistes préférés, je l'adore, puis honnêtement, j'aimerais ça un jour, s'il vous plaît, s'il est à l'écoute, pitié que Jelly Roll fasse une collaboration avec Post Malone. C'est tout ce que je demande. Après ça, je vous laisse tranquille. Puis peut-être, si vous avez vraiment envie de le faire, là, invitez aussi Teddy Swims, mettons. Juste comme ça, une idée que je lance. On écoute Jelly Roll avec I'm Not Okay à Viva. Hi.

0: Ça fait toujours du bien comme ça, un beau dimanche, de la bonne musique country et folk. Il nous reste une grosse heure ensemble. Fait que si vous venez d'arriver, montez-moi le son, toujours à Viva un petit peu partout à travers le Québec. Tom Coderre qui est avec vous juste dans les prochaines minutes. Je vous le dis, je vous le promets, je vous fais jouer Ella Langley avec BRC. C'est excellent comme, ça, comme chanson. On a Lady Antebellum aussi qui s'en vient avec Need You Now, Dan and Shay pour Tequila. Question de se mettre un petit peu dans l'ambiance. Qu'est-ce que vous faites en cette belle soirée? Est-ce que vous êtes en train de pleurer parce que vos vacances sont terminées ou est-ce que vous êtes en train de fêter parce que vos vacances commencent? Ouais, ça a l'air qu'il y a bien, bien du monde qui commence leurs vacances tout de suite après celle de la construction, qui se disent, maintenant qu'il n'y a plus trop de chars sur la route, c'est à nous autres de partir. Fait que si vous êtes propriétaire de commerce, vous allez peut-être avoir autant d'achalandage, ce sera peut-être pas juste des camions qui vont venir vous voir. Lâchez pas, Tom Coderre qui est avec vous pendant encore une grosse heure à Viva.
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0: Bon dimanche, vous écoutez Viva, Tom Coderre qui est avec vous. On y va avec encore plus de chansons, toujours sur nos ondes, partout à travers le Québec. Écrivez-moi un petit coucou hein, si vous avez un petit 2 minutes, et sinon, ben, préparez-vous à chanter, puis peut-être taper du pied, minimalement. Si vous n'êtes pas le genre de personne qui aime danser, sinon, enfilez vos bottes de cow-boy. Thomas Rhett s'en vient avec Marshmallow pour Where We Go. On a Frank Walker et Nate Smith après, encore une collaboration, mais cette fois-ci avec Miss You et les Charlie des Gars du Nord pour terminer ce petit segment. Là, après ça, on se jase un petit peu avant de continuer avec de la musique jusqu'à la fin de l'heure. C'est un bon deal. Vous écoutez Viva.
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0: Est-ce qu'on sait ce qui se passe avec Britney Spears? Parce que, tu sais, on recule de quelques semaines de ça. Elle s'est fait arrêter là, pour encore état d'ébriété au volant. Après ça, elle est partie en désintox volontairement. Les choses semblaient s'arranger pour elle. Et puis là, je sais pas qu'est-ce qui se passe. Je sais pas si elle va bien. En tout cas, elle a l'air d'aller mieux. Ça, c'est sûr. Mais sur Instagram, sur les réseaux sociaux, elle a partagé deux vidéos d'elle en train de faire du cheval en robe rouge ou en chandail rouge, peu importe. Puis bon, à un certain moment, dans une des deux vidéos, elle se retrouve les seins à l'air. On va le dire comme que c'est, décidé qu'elle avait chaud, ou je sais pas trop. Au moins, c'est censuré, et elle a l'air de trouver ça drôle. Par contre, ça fait pas mal jaser, évidemment, dans les commentaires, là. Au moment où je vous parle, il y en a plusieurs centaines de milliers de commentaires et plusieurs milliers aussi de partages de cette vidéo-là. Je me demande pourquoi. On est toujours ensemble sur les ondes de Viva, de la bonne musique qui s'en vient. Call Girl, justement pour parler peut-être de tournée à cheval comme celle qu'elle a faite. De Shabuzi, ça s'en vient. Gabby Barrett et Charlie Puth aussi avec High Hope à Viva.
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On est toujours ensemble dans Viva Style Country et Folk, et pour le temps qui nous reste, je veux vous plugger le plus de musique possible. Cain avec Embarque ma belle, Cain qui est en tournée d'adieu d'ailleurs, ça s'en vient dans deux chansons, juste après Morgan Wallen et Faith Hill à l'instant. À Viva.

Il en reste pas mal moins qu'il en restait. Ça veut dire que notre dimanche achève. Par contre, je suis encore avec vous et je vous lâche pas la gang. On y retourne en musique à l'instant parce qu'on n'a pas de temps à perdre. Le plus possible pendant Viva Style Country et Folk. Yann Perrault, Philippe Tremblay, ils s'en viennent tout de suite après Justin Bieber. Vous l'avez reconnu, Daisies à Viva. Bon dimanche.

0: Et c'est comme ça que se conclut notre émission et peut-être vos vacances aussi. J'espère que vous en avez profité à tous ceux qui étaient en congé dans les deux dernières semaines. Écoutez, je m'appelle Tommy Coderre, ça m'a fait un plaisir de vous accompagner. Pour de vrai, tripez jusqu'au bout, c'est pas fini encore cette soirée-là. Et si jamais vous êtes sur le point d'aller vous coucher et que vous commencez vos vacances, parce qu'il y en a beaucoup qui vont commencer leur congé à partir de demain, ben profitez-en. Dites-vous que c'est un dimanche, mais c'est comme si c'était un vendredi, le premier vendredi de plusieurs. Je sais pas combien de temps vous avez pris, une semaine, deux semaines, quelques jours, mais dites-vous que à chaque fois que le lendemain c'est un congé, pour moi c'est un vendredi ou un samedi. C'est de même qu'on voit les choses, puis c'est motivant de faire ça comme ça. Restez là parce que même si je m'en vais, il reste encore de la méchante bonne musique sur nos ondes. Blue Jeans Bleu, ça s'en vient. Dua Lipa avec Pierre Desmaires pour leur remix These Walls. Fred aussi avec Mademoiselle. Fred est tellement bon. Tout ça à Viva. Bonne soirée, bon dimanche.
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dimanche 2 août, on termine cette fin de semaine ensemble, bien branché à votre radio à Drummondville. J'espère que vous passez une très belle soirée. Je m'appelle Mathieu Guimond. Justement, cette soirée-là, on va la passer ensemble avec, oui, de la bonne musique, mais également des trucs à vous proposer en termes d'économie, en termes d'actualité également. Plein de choses à vous proposer comme ça en restant avec nous ce soir. Je veux souhaiter un bon retour au travail à tous nos travailleurs de la construction. Il vous reste encore quelques heures pour profiter justement de ces fameuses vacances de la construction. Demain, ben c'est ça. Vous retrouvez vos habitudes, vous retrouvez le chantier, vous retrouvez les chums que vous avez pas vus depuis les deux dernières semaines, les collègues de travail, tout ça. Alors, on vous souhaite un bon retour. Vous autres, vous nous écoutez de quel endroit en ce dimanche soir à Drummondville? On veut le savoir via nos réseaux sociaux, via notre site web. Vous pouvez nous appeler, nous texter. On veut savoir, vous prenez le chemin du travail ou encore, il y a des vacances au menu pour vous demain matin.

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